sur le terre, tout ça. Et à la vérification massive, ce que nous faisons, c'est le contrôle comptable, bien évidemment, de l'équipe de la bourse au cabinet.